Les Bombardiers qui vous accompagnent jusqu'à minuit ce soir avec le meilleur de la musique ici à O101.5. 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

Excellente soirée tout le monde. Bon lundi soir, Rally Bombardier qui est avec vous ce soir jusqu'à minuit à au 101.5. 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

Olivier Bombardier qui vous accompagne jusqu'à minuit ce soir avec le meilleur de la musique ici à O101.5. 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

Excellente soirée tout le monde. Bon lundi soir, Ali Bombardier qui est avec vous ce soir jusqu'à minuit à au 101.5. 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
7: Eh bien, bon mardi tout le monde. On repart pour une nouvelle journée dans le Country Club. Et ce matin, on va faire le tour de l'actualité, d'argent, on va parler logement, d'environnement. On va avoir une petite, des petites doses de côté plus insolite. On va parler sport. Café en main, on part pour les trois prochaines heures ensemble et on débute ça avec la musique de Tania Martin et Traverser le temps. Je te souhaite un excellent mardi matin.

On va commencer avec une nouvelle sur le portefeuille de plusieurs d'entre vous quand même. Vous savez, les versements de la nouvelle allocation canadienne pour l'épicerie ont débuté la semaine dernière. La mesure remplace l'ancien crédit pour la taxe sur les produits et services, puis elle a été bonifiée de 25 % pour les 5 prochaines années. Donc, ce que ça veut dire, une famille de 4 personnes pourrait recevoir jusqu'à 1 890 $ cette année, puis une personne seule jusqu'à 950 $. Alors, si vous n'avez pas vérifié votre compte récemment, je pense que ça vaut la peine d'y jeter un œil. On enchaîne avec la musique de Sandrine Hébert, Comme des fous. Je te souhaite un excellent mardi matin, un bon réveil, un bon café, un bon début de journée.

On y va plus d'un avertissement qui vaut la peine d'être entendu ce matin. Pourquoi? Eh bien, parce que le Centre antifraude du Canada rapporte avoir reçu 149 signalements d'hameçonnage et de tentatives de virements électroniques frauduleux au cours des derniers jours seulement. Le mode opératoire reste à peu près toujours le même, un message ou un appel qui semble provenir de votre institution financière qui vous demande de confirmer une transaction ou de cliquer sur un lien. Le réflexe à garder, jamais cliquer, voilà. Toujours rappeler votre banque directement avec le numéro qui est inscrit derrière votre carte. Hein? On prend les numéros officiels et vous allez voir 99,999% du temps, ta banque, ton institution financière, en fait, elle t'appelle pas. C'est pas vraiment comme ça que ça fonctionne. On enchaîne maintenant avec Alexandre Junior Meunier et qu'on sonne la liberté. Une fois de plus, je te souhaite un beau matin.

0: lire mon très cher toit, ben on va parler météo parce que c'est important de se garder informé sur la température. Oui, je sais. On peut regarder dehors, mais est-ce que tu regardes dehors en ce moment? Est-ce que ce sera ça toute la journée? Alors, si tu veux le savoir, évidemment, je t'invite à rester là. On va parler logement également. On parlera d'une petite nouvelle insolite. Moi, des fois, là, je trouve des pépites. Ça me tente de t'en parler. Reste là. On va parler également cinéma. En tout cas, plein de belles choses encore à venir dans ton country club de ce mardi matin. Je te rappelle que c'est Manon Bisson qui est avec toi, mais seulement en remplacement de Danny Côté qui, lui, profite de ses vacances.
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5: Bonjour, ici Benjamin Aubert. Voici vos actualités. Le gouvernement du Québec investit 27,7 millions de dollars pour améliorer la couverture cellulaire dans 10 régions, dont la Chaudière-Appalaches. 17 nouveaux sites cellulaires seront construits à travers la province d'ici septembre 2028 dans le cadre du troisième volet d'opération couverture cellulaire. Dans la région, le montant annoncé permettra l'ajout d'une tour à Saint-Julien dans la MRC des Appalaches. Québec affirme que cet investissement vise à améliorer la sécurité, les communications et le développement économique des régions. Le ministre de l'Économie et député de Lévis, Bernard Drainville, a de nouveau défendu le projet de troisième lien hier. Selon Radio-Canada, il se dit un peu tanné des experts qui sont toujours contre celui-ci, après que certains d'entre eux aient remis en question l'idée qu'un péage puisse financer une partie du projet. M. Drainville affirme vouloir attendre les résultats de l'appel d'intérêt international avant d'écarter cette option. Le gouvernement du Québec met fin au moratoire sur l'expansion des terres agricoles en adoptant le nouveau règlement sur les pratiques agro-environnementales. Dès le 1er janvier 2027, jusqu'à 200 000 hectares pourront être remis en culture. Québec affirme que ce nouveau cadre réglementaire permettra de mieux protéger les cours d'eau tout en simplifiant les règles pour les producteurs agricoles. Et enfin, le Tour CIBC Charles Bruno sera de passage en bourse aujourd'hui dans le cadre de sa 30e édition. Plusieurs centaines de cyclistes traverseront notamment Sainte-Marie, Sainte-Anne-Dine et Saint-Anselme lors d'un parcours de près de 150 km. Un arrêt est d'ailleurs prévu au Centre Castel à Sainte-Marie sur l'heure du dîner. Rappelons que l'événement permet d'amasser des fonds pour la recherche sur les cancers pédiatriques. Voilà, c'est ce qui complète. Pour d'autres manchettes, consultez mabourse.com.
0: Météo. Qu'est-ce qui nous attend en Beauce aujourd'hui? Du soleil et des nuages avec un maximum à 26 et un humidex à 29. Partiellement nuageux en soirée, ça se dégage au cours de la nuit, minimum 14. Et pour demain, mercredi...
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0: 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On prévoit une journée sous le soleil avec un maximum à 29 degrés.

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2: Du côté du cinéma, la longue fin de semaine de la fête du Canada a livré son lot de surprises au box-office nord-américain. C'est le film d'animation des Mignons et des Monstres qui prend la tête du classement, mais avec un démarrage plus modeste que prévu par rapport aux précédents films de la franchise. Toy Story 5 glisse en deuxième place, mais continue quand même d'accumuler les millions depuis sa sortie. Et la vraie surprise de la semaine, c'est Young Washington, un film sorti presque sans promotion qui termine en troisième position avec un résultat bien au-delà des attentes. On s'offre maintenant l'excellent Christopher Bracken avec 8400 kilomètres. Bon matin!

nouvelle insolite pour vous faire sourire. En France, il y a un lanceur, pour vrai, là, quelqu'un qui lance quelque chose, du nom de Yann Chaussinant, qui vient d'établir un nouveau record du monde, quand même assez drôle, celui de lancer de toilettes. Ben oui, sa cuvette à lui a parcouru 11 mètres et 80 centimètres avant de toucher le sol. C'est le genre de discipline qu'on voit pas souvent aux Olympiques, hein, mais qui prouve que les gens ont vraiment, vraiment de l'imagination quand vient le temps de battre un record. On enchaîne avec Laurence Saint-Martin et Sèche tes pleurs. Bon mardi matin!

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2: On va parler un peu environnement. Le gouvernement fédéral vient d'annoncer de nouveaux investissements dans l'énergie propre en Alberta et en Saskatchewan, deux provinces historiquement associées au pétrole et au gaz. L'objectif est d'accompagner ces régions dans une transition vers des sources d'énergie renouvelables, tout en soutenant les emplois locaux dans cette transformation. C'est un dossier qu'on va continuer de suivre parce qu'il illustre bien comment l'économie canadienne cherche à se diversifier. On enchaîne en musique en ce mardi matin dans ton country club avec Emmanuel Boucher. Un verre ou deux. Manon qui t'accompagne jusqu'à 9h. Bon matin.

0: Je sais qu'on est mardi matin, mais écoute quand même, je sais pas comment ça se fait que j'ai pas parlé de ça hier, mais écoute. Allons-y, parlons-en aujourd'hui. Je prends un peu plus de temps pour vous en parler justement parce que ça a fait jaser, parce que c'est le genre d'histoire qui dépasse le simple cadre du sport. Le Brésil, une des grandes favorites de la Coupe du Monde, a été éliminé dimanche par la Norvège, un pays qui avait même pas participé à un mondial depuis 1998 puis qui avait jamais de toute son histoire atteint les quarts de finale. C'est l'attaquant Erling Haaland qui a fait toute la différence avec deux buts marqués dans les 11 dernières minutes du match. Pour la Norvège, c'est un moment qui va rester gravé longtemps et pour le Brésil, une sortie de route qui est difficile à digérer.
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8: Bonjour, ici Michel Scarpino. Voici le bilan de l'actualité. Le premier ministre Mark Carney a atterri à Ankara, en Turquie, où il doit tenir plusieurs réunions avec des chefs d'État de pays alliés dans le cadre du sommet de l'OTAN. Le premier ministre devrait avoir des entretiens bilatéraux aujourd'hui avec le président turc Recep Erdogan et le président ukrainien Volodymyr Zelensky. Il doit aussi rencontrer des responsables sud-coréens, allemands et norvégiens. Le sommet de l'OTAN devrait porter principalement sur une augmentation collective des budgets de défense, ainsi que sur l'unité de l'Alliance dans un monde de plus en plus menaçant. Le ministre des Finances, François-Philippe Champagne, a affirmé hier que les libéraux maîtrisaient les finances fédérales, alors même que les détails essentiels concernant les dépenses en matière de défense et d'infrastructure restent confidentiels. M. Champagne a indiqué aux journalistes qu'Ottawa s'était montré très transparent envers les Canadiens concernant le rythme des dépenses fédérales et la nécessité de se concentrer sur ce que le gouvernement peut contrôler en cette période d'instabilité géopolitique. Et puis la SOPFEU a élargi le territoire où des mesures préventives restreignent les travaux en forêt devant les conditions météo actuelles. Elle a suggéré à ses membres de suspendre les travaux d'exploitation forestière et les travaux sylvicoles à partir de 8 heures ce matin. La mesure s'applique aux régions du Saguenay-Lac-Saint-Jean, la Capitale-Nationale, la Mauricie-Loutaouais, l'Abitibi-Témiscamingue, la Côte-Nord, de même que le Nord du Québec, la Naudière et les Laurentides. La recommandation de restreindre les travaux en forêt s'applique principalement au secteur forestier composé majoritairement de résineux. Et par ailleurs, le ministère de la Sécurité intérieure a élargi l'interdiction de faire des feux à ciel ouvert en forêt ou à proximité depuis 18 heures hier dans la majorité des régions du Québec. Actuellement, près de 200 feux sont en activité dans les zones de protection intensive et nordique du Québec. C'était vos actualités Arsenal Média.
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12: Eh bien, voilà qu'on repart pour notre deuxième heure ensemble au cours de cette heure. Évidemment qu'on aura l'excellente musique

0: On va parler économie, mais on va aussi en parler, je veux te sensibiliser. OK? Donc, il y a une étude récente sur les habitudes de consommation qui apporte un éclairage intéressant. Donc, si chaque ménage québécois consacrait seulement 25 $ par semaine à des achats locaux plutôt qu'à des produits importés, ça générerait environ 3 milliards $ en retombées économiques par année pour la province. C'est un petit geste répété à grande échelle qui peut en fait faire une vraie différence pour les commerces et les producteurs d'ici. Donc 25 $ là, c'est très peu. Je sais que pour certains c'est beaucoup d'argent là, j'embarque pas dans ça, je comprends très bien. Mais 25 $ là qu'on dépense dans les commerces locaux qui peut générer 3 milliards $, je pense que ça ferait de notre province une province un petit peu plus en santé financière. Ceci étant dit, on s'offre maintenant la musique de Mumford & Son et de Chris Templeton avec Here. Bon mardi matin, bon réveil, bon début de journée.
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J'y vais encore une petite inter comme ça, drôle. En France, la Belge Chantal Gauze vient d'être couronnée championne du monde d'épluchage de crevettes grises. Ça, c'est une compétition qui est tenue dans le nord du pays. Elle a réussi à décortiquer 146,5 grammes de crevettes en 10 minutes. On sait pas trop comment on s'entraîne pour un titre comme ça, mais on lui lève quand même notre chapeau. Puis honnêtement, elle doit manger des crevettes dans une année, puis ça doit coûter cher aussi comme hobby, non? En tout cas, je dis ça comme ça. On enchaîne avec Gavin Adcock, pardon, et Never Call Again. Merci de nous avoir choisi. Moi, Hit Country, puis ton Country Club pour débuter ton mardi matin.

0: On va parler finances personnelles. Il y a un chiffre... il m'a fait peur un peu. Bon, c'est un chiffre qui mérite en fait qu'on en parle. On parle des cas d'insolvabilité qui ont bondi de 8,5% au pays entre janvier et mars de cette année. Ça, on parle de 3 mois, là, selon les données du bureau du surintendant des faillites. Alors, si vous sentez que vos finances deviennent difficiles à gérer, faut savoir qu'il existe des services de consultation budgétaire gratuits offerts par des organismes reconnus avant d'en arriver à des mesures plus draconiennes comme la faillite. Alors, ça vaut la peine de consulter tôt plutôt que d'attendre que la situation se détériore et que, justement, on en vienne à être obligé de déclarer faillite. Donc, voilà, renseigne-toi auprès de chez toi. Je suis certaine que tu vas trouver ce dont tu as besoin, si évidemment tu en as besoin. Ceci étant dit, je t'invite à rester là parce qu'on parlera météo, puis je vois également la musique de Morgan Wallen et Post Malone qui s'en vient. Reste là.
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7: Bonjour, ici Benjamin Aubert. Voici vos actualités. Le gouvernement du Québec investit 27,7 millions de dollars pour améliorer la couverture cellulaire dans 10 régions, dont la Chaudière-Appalaches. 17 nouveaux sites cellulaires seront construits à travers la province d'ici septembre 2028 dans le cadre du troisième volet d'opération couverture cellulaire. Dans la région, le montant annoncé permettra l'ajout d'une tour à Saint-Julien dans la MRC des Appalaches. Québec affirme que cet investissement vise à améliorer la sécurité, les communications et le développement économique des régions. Le ministre de l'Économie et député de Lévis, Bernard Drainville, a de nouveau défendu le projet de troisième lien hier. Selon Radio-Canada, il se dit un peu tanné des experts qui sont toujours contre celui-ci, après que certains d'entre eux aient remis en question l'idée qu'un péage puisse financer une partie du projet. M. Drainville affirme vouloir attendre les résultats de l'appel d'intérêt international avant d'écarter cette option. Le gouvernement du Québec met fin au moratoire sur l'expansion des terres agricoles en adoptant le nouveau règlement sur les pratiques agro-environnementales. Dès le 1er janvier 2027, jusqu'à 200 000 hectares pourront être remis en culture. Québec affirme que ce nouveau cadre réglementaire permettra de mieux protéger les cours d'eau tout en simplifiant les règles pour les producteurs agricoles. Et enfin, le tour CIBC Charles Bruno sera de passage en Beauce aujourd'hui dans le cadre de sa 30e édition. Plusieurs centaines de cyclistes traverseront notamment Sainte-Marie, Sainte-Anne-Dine et Saint-Anselme lors d'un parcours de près de 150 km. Un arrêt est d'ailleurs prévu au Centre Castel à Sainte-Marie sur l'heure du dîner. Rappelons que l'événement permet d'amasser des fonds pour la recherche sur les cancers pédiatriques. Voilà, c'est ce qui complète. Pour d'autres manchettes, consultez mabeauce.com.
0: Météo. En Beauce, on attend du soleil et des nuages pour aujourd'hui avec un maximum à 26 et un humidex à 29. Ce soir, cette nuit, plutôt nuageux. Un dégagement, en fait, prévu également.
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0: 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Minimum à 14 et pour demain, mercredi, on parle d'une journée sous le soleil avec un maximum à 29. On enchaîne maintenant avec l'excellente musique de Chris Templeton et White Horse. Je te rappelle que c'est Manon Bisson qui a le privilège de...

On parle musique maintenant, puis je te parle en fait de Madonna. Ben oui, parce que Madonna a lancé la semaine dernière son nouvel album Confession 2, son 15e disque en carrière. Plusieurs critiques le décrivent déjà comme son meilleur effort en deux décennies, avec des sonorités dance, pop et disco qui rappellent en fait ses grandes heures. On y retrouve même des collaborations avec Sabrina Carpenter et Stromae. À presque 68 ans, l'artiste continue visiblement de vouloir se réinventer plutôt que de se reposer sur ses acquis. Alors, voilà, ça me tentait de t'en parler. On s'offre maintenant le duo Kevin Parent et Francis de Grandpré avec Father on the Go. Bon mardi matin!

0: C'était l'excellent Alex Warren en compagnie de Jelly Roll et Bloodline. Et tu sais qui sera en concert demain soir du côté du Centre Bell à Montréal? Ben oui, Alex Warren, je voulais tellement aller le voir. Évidemment, mon portefeuille ne me le permettait pas parce que, évidemment, les billets, je sais pas si tu vis ça des fois, là, mais c'est affreux comment ça coûte ben trop cher. Ceci étant dit, je veux qu'on parle de autre chose, de passionné d'automobile de performance. Est-ce que tu savais que le tout premier modèle de pré-série de la nouvelle Bugatti Tourbillon a été aperçu en essai sur un circuit? La voiture qui doit succéder à la légendaire Chiron, ou Chiron, je sais pas comment on le nomme, promet d'être l'une des machines les plus puissantes jamais produites par le constructeur. Les premières livraisons aux clients sont attendues d'ici la fin de l'année.
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0: On parle vacances d'été. Plusieurs Québécois révisent en fait leur projet cette année, alors que la hausse du coût de la vie et le prix de l'essence continuent en fait de peser sur les budgets. C'est pas une surprise, mais ça confirme une tendance observée depuis quelques étés déjà. Les gens partent moins loin, voilà. On raccourcit la durée de leur séjour. Question d'arriver à se payer quand même un peu de répit cette année et des vacances. On enchaîne avec Claude Paquette et Big Star. Bon mardi matin!

0: Arpin-Lépine avec Saint-Félix. Petit aparté sportif, cette fois du côté du vélo au Tour de France. Tadej Pogačar a repris hier le maillot jaune des mains de son rival, Jonas Vingegaard, à l'occasion de la troisième étape qui menait le peloton jusqu'à les Angles. Et le jeune Français Paul Sessax, seulement 19 ans, a terminé quatrième de l'étape, confirmant qu'il est déjà capable de suivre les plus grands noms du cyclisme mondial. On suit ça avec intérêt, évidemment, pour les trois prochaines semaines. Je t'invite à rester là parce que notre troisième et dernière heure s'amène. Encore une belle heure de musique country, entre autres Thomas Rhett, Zach Bryan et Andy Theriault, qu'on pourra retrouver au début de cette troisième heure.
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9: Bonjour, ici Michel Scarpino. Voici le bilan de l'actualité. Le premier ministre Mike Carney a atterri à Ankara, en Turquie, où il doit tenir plusieurs réunions avec des chefs d'État de pays alliés dans le cadre du sommet de l'OTAN. Le premier ministre devrait avoir des entretiens bilatéraux aujourd'hui avec le président turc Recep Erdogan et le président ukrainien Volodymyr Zelensky. Il doit aussi rencontrer des responsables sud-coréens, allemands et norvégiens. Le sommet de l'OTAN devrait porter principalement sur une augmentation collective des budgets de défense, ainsi que sur l'unité de l'Alliance dans un monde de plus en plus menaçant. Le ministre des Finances, François-Philippe Champagne, a affirmé hier que les libéraux maîtrisaient les finances fédérales, alors même que les détails essentiels concernant les dépenses en matière de défense et d'infrastructures restent confidentiels. M. Champagne a indiqué aux journalistes qu'Ottawa s'était montré très transparent envers les Canadiens concernant le rythme des dépenses fédérales et la nécessité de se concentrer sur ce que le gouvernement peut contrôler en cette période d'instabilité géopolitique. Et puis la SOPFEU a élargi le territoire où des mesures préventives restreignent les travaux en forêt devant les conditions météo actuelles. Elle a suggéré à ses membres de suspendre les travaux d'exploitation forestière et les travaux sylvicoles à partir de 8 heures ce matin. La mesure s'applique aux régions du Saguenay-Lac-Saint-Jean, la capitale nationale, la Mauricie, l'Outaouais, l'Abitibi-Témiscamingue, la Côte-Nord, de même que le nord du Québec, la Naudière et les Laurentides. La recommandation de restreindre les travaux en forêt s'applique principalement au secteur forestier composé majoritairement de résineux. Et par ailleurs, le ministère de la Sécurité intérieure a élargi l'interdiction de faire des feux à ciel ouvert en forêt ou à proximité depuis 18 heures hier dans la majorité des régions du Québec. Actuellement, près de 200 feux sont en activité dans les zones de protection intensive et nordique du Québec. C'était vos actualités Arsenal Média.
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Un chiffre qui mérite qu'on s'y attarde, c'est une étude de l'Observatoire québécois des inégalités. L'insécurité alimentaire continue d'augmenter au Québec pour une quatrième année consécutive. Elle touche particulièrement les locataires, chez qui elle atteint désormais une personne sur trois. C'est un rappel que même si on parle beaucoup de reprise économique, une partie importante de la population sent encore la pression du coût de la vie au quotidien. Si vous ou quelqu'un que vous connaissez vivez une période difficile, les banques alimentaires et les organismes communautaires de votre région sont là pour ça, et ça sans jugement. Également, regardez autour de vous s'il y a des frigos dons. Ils sont souvent remplis à plusieurs reprises au cours d'une même semaine, justement pour éviter beaucoup le gaspillage alimentaire. Alors, demander de l'aide, prendre de l'aide, il n'y a absolument rien de mal là-dedans. On enchaîne avec la musique de Tucker Wetmore avec Brunette. Évidemment, je te souhaite un beau mardi matin.

0: On enlève un peu de sérieux avec un changement complet de ton. En Angleterre, il y a un curieux motif qui est apparu dans un champ du Wiltshire en fin de semaine. Un nouveau crop circle qui a déjà fait le tour des réseaux sociaux. C'est des figures géométriques à tracer dans les champs de blé qui fascinent toujours autant, même si la plupart sont aujourd'hui reconnues comme l'œuvre d'artistes amateurs plutôt que de phénomènes inexpliqués. N'empêche, celui-ci est particulièrement impressionnant parce que faut comprendre qu'on n'a pas la vision du haut. Bon, tu vas peut-être me dire que les drones, mais j'ai envie de te dire que non. J'ai envie de te dire qu'ils ont une vision qu'on n'a définitivement pas.
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On revient un peu plus en détail sur les mesures d'aide au coût de la vie dont je vous ai parlé, parce que les montants méritent d'être clarifiés. La nouvelle allocation canadienne pour l'épicerie, dont les versements ont commencé la semaine dernière, vont se poursuivre pendant 5 ans. Après le premier versement bonifié de cette année, les familles de 4 personnes peuvent s'attendre à recevoir environ 1 400 $ par année et les personnes seules environ 700 $ par année, et ce jusqu'en 2030. Ces genres de mesures qui misent bout à bout avec d'autres programmes provinciaux peut faire une vraie différence sur un budget familial.

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6: Bonjour, ici Benjamin Aubert. Voici vos actualités. Le gouvernement du Québec investit 27,7 millions de dollars pour améliorer la couverture cellulaire dans 10 régions, dont la Chaudière-Appalaches. 17 nouveaux sites cellulaires seront construits à travers la province d'ici septembre 2028 dans le cadre du troisième volet d'opération couverture cellulaire. Dans la région, le montant annoncé permettra l'ajout d'une tour à Saint-Julien dans la MRC des Appalaches. Québec affirme que cet investissement vise à améliorer la sécurité, les communications et le développement économique des régions. Le ministre de l'Économie et député de Lévis, Bernard Drainville, a de nouveau défendu le projet de troisième lien hier. Selon Radio-Canada, il se dit un peu tanné des experts qui sont toujours contre celui-ci, après que certains d'entre eux aient remis en question l'idée qu'un péage puisse financer une partie du projet. M. Drainville affirme vouloir attendre les résultats de l'appel d'intérêt international avant d'écarter cette option. Le gouvernement du Québec met fin au moratoire sur l'expansion des terres agricoles en adoptant le nouveau règlement sur les pratiques agro-environnementales. Dès le 1er janvier 2027, jusqu'à 200 000 hectares pourront être remis en culture. Québec affirme que ce nouveau cadre réglementaire permettra de mieux protéger les cours d'eau tout en simplifiant les règles pour les producteurs agricoles. Et enfin, le tour CIBC Charles Bruno sera de passage en bourse aujourd'hui dans le cadre de sa 30e édition. Plusieurs centaines de cyclistes traverseront notamment Sainte-Marie, Sainte-Anne-Dine et Saint-Anselme lors d'un parcours de près de 150 km. Un arrêt est d'ailleurs prévu au Centre Castel à Sainte-Marie sur l'heure du dîner. Rappelons que l'événement permet d'amasser des fonds pour la recherche sur les cancers pédiatriques. Voilà, c'est ce qui complète. Pour d'autres manchettes, consultez mabourse.com.
7: Météo. Eh bien, en Beauce, ce sera du soleil et des nuages aujourd'hui avec un maximum à 26 et un humidex à 29. Partiellement nuageux pour ce soir, dégagé au cours de la nuit, minimum 14. Et pour demain, mercredi,
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7: Du soleil avec un maximum de 29. On enchaîne avec la musique de Shaboozy et Born to Die. Bon mardi matin.

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2: Un sujet qui touche pas mal tout le monde du côté environnement et technologie. Google s'était engagé il y a quelques années à réduire de moitié ses émissions de gaz à effet de serre d'ici 2030. Sauf que les derniers chiffres montrent plutôt le contraire. Ses émissions ont bondi de 82 % depuis 2019, une conséquence directe de l'explosion de l'intelligence artificielle qui demande énormément d'énergie pour faire fonctionner tous ces centres de données. L'entreprise dit rester engagée envers sa cible, mais admet elle-même que le chemin pour y arriver est de plus en plus difficile à voir. Un bon exemple de l'écart qui peut exister entre les engagements environnementaux annoncés et la réalité terrain. On enchaîne avec la musique de Chloé Leclerc et Je lève les voiles. Bon mardi!

On parle logement parce que le sujet touche énormément de gens en ce moment. Alors, au-delà des chiffres sur l'abordabilité dont on parlait plus tôt, plusieurs villes à travers le pays commencent à assouplir leurs règlements pour permettre davantage de logements préfabriqués et modulaires, une avenue de plus en plus explorée pour accélérer la construction et réduire les coûts. C'est encore loin de régler le problème au complet, mais c'est un pas plutôt dans la bonne direction, et ce, pour plusieurs municipalités. Enchaînons du côté musical avec l'excellente Sarah Dufour et Chumélé. Une fois de plus, bon mardi matin. Manon, qui a le privilège de t'accompagner dans ton réveil et dans ta routine du matin.

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1: On parle sport et celui-ci va t'intéresser plus particulièrement. À Wimbledon, Novak Djokovic est devenu dimanche le joueur avec le plus grand nombre de victoires en carrière sur le gazon londonien, dépassant même le record que détenait Roger Federer. Voilà. Mais la vraie belle nouvelle pour nous, c'est que notre représentant québécois, Félix Auger-Aliassime, se retrouve justement sur le chemin de Djokovic. Les deux hommes s'affrontent aujourd'hui même en quart de finale. Auger-Aliassime a dû se battre fort pour se rendre jusque-là, avec un match de plus de 4 heures disputé dimanche. Ce sera son deuxième quart de finale à Wimbledon en carrière. Et on lui souhaite bonne chance pour continuer sa route contre le Serbe. Et ils se sont affrontés deux fois. Ils ont chacun une victoire. Alors, rien n'est impossible.

0: Eh bien voilà, c'est la fin de ton Country Club de ce mardi 7 juillet. Merci hein, d'avoir été là. Merci de m'avoir tenu compagnie. On va évidemment se donner rendez-vous à 10 heures. Oui, on se retrouve à 10 heures tantôt où on va passer un autre beau 2 heures ensemble. Évidemment, je t'invite à rester là parce que pour la prochaine heure, tu auras droit à 3600 secondes de musique country sans interruption. Et je te donne rendez-vous à 10 heures tantôt. Bye!
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5: Bonjour, ici Benjamin Aubert. Voici vos actualités. Le ministre de l'Économie et député de Lévis, Bernard Drainville, a de nouveau défendu le projet de troisième lien hier. Il se dit un peu tanné des experts qui sont toujours contre celui-ci, après que certains d'entre eux aient remis en question l'idée qu'un péage puisse financer une partie du projet. Un important incendie a éclaté hier sur un terrain de camping de Saint-Apollinaire. Le feu aurait pris naissance dans un véhicule motorisé avant de se propager à plusieurs roulottes et cabanons. Les pompiers de Saint-Apollinaire ont notamment été aidés par ceux de Saint-Agapé et de Saint-Antoine-de-Tilly. Et le tour CIBC Charles Bruno sera de passage en Beauce aujourd'hui dans le cadre de sa 30e édition. Plusieurs centaines de cyclistes traverseront notamment Sainte-Marie, Sainte-Énédine et Saint-Anselme au cours d'un parcours de près de 150 km. Voilà, c'est ce qui complète. Pour d'autres manchettes, consultez mabosse.com.
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11: Alors, contente d'être de retour avec vous en ce bel avant-midi. Une fois de plus, on a deux belles heures ensemble devant nous. Honnêtement, j'ai pas mal hâte de vous jaser de deux, trois affaires que j'ai vues passer. Mais on est ici pour une seule chose. Mais en fait, pour plusieurs, mais une des principales, c'est évidemment la musique. Évidemment, on a ça ici. On a même la meilleure, puisque vous êtes à l'écoute de Hit Country. Alors que vous vous trouviez au centre du Québec, au Saguenay, en Beauce ou dans le Granit, installez-vous confortablement, puisqu'on débute ça à l'instant avec Low Cash et Hometown Home. Merci de nous avoir choisis.

La Coupe du monde nous a donné toute une soirée. Les États-Unis se sont fait sortir par la Belgique 4-1 en huitième de finale. Alors, c'est fini le rêve pour le pays hôte. Ça faisait pourtant longtemps qu'on les sentait portés par leur monde. Mais il y a eu un bout de l'histoire qui m'a touché plus que le score. Vous vous souvenez de Follarin Balogun, leur attaquant, qui avait failli manquer le match à cause d'un carton rouge qui a été annulé à la toute dernière minute? Eh bien, il a fini par jouer pareil. Puis, quand son nom a été annoncé avant le coup d'envoi, la foule lui a fait une ovation. Encore plus forte que pour Christian Pulisic, leur vedette habituelle. Le résultat était pas au rendez-vous, mais des fois, c'est pas la victoire qui reste. Hein. C'est comment le monde autour de toi réagit quand on te redonne une chance. On enchaîne avec la musique de Cody Johnson et de Fall. 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

0: Ce jeudi, du côté de Netflix, eh bien, il y a une nouvelle version de La Petite Maison dans la Prairie qui va être offerte. Mais cette fois avec une approche qui tient davantage compte de la réalité des peuples autochtones. Les producteurs ont voulu raconter l'histoire en reconnaissant que la famille Ingalls s'installe sur les terres des Osages, plutôt que de laisser cet aspect en arrière-plan. Des artistes autochtones canadiens, dont Migwun Fairbrother et Alyssa Wapanatak, ont aussi participé au projet. C'est un bel exemple de la façon dont certaines œuvres peuvent évoluer avec leur époque sans nécessairement renier ce qui les a rendues populaires. Reste là, on parle météo dans les prochaines minutes.
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0: Ah bon, c'est généralement ensoleillé aujourd'hui avec un maximum de 29, un humidex à 32. Pour ce soir, cette nuit, on parle de quelques nuages avec un minimum de 14. Pour mercredi, ce sera du soleil.
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0: 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Avec un maximum à 28 et un humidex à 32. On s'offre maintenant la musique de Ella Langley avec Be Her. Je te rappelle que c'est Manon Bisson qui a le privilège de t'accompagner. Et ce, jusqu'à l'arrivée de Jeff Wood.

Depuis 2 ans, on nous présente l'intelligence artificielle comme un outil qui fait gagner du temps et de l'argent. Mais plusieurs entreprises commencent à réaliser que son utilisation peut coûter beaucoup plus cher que prévu. Les tâches simples comme résumer un document ou rédiger un courriel restent très rentables. Par contre, les demandes plus complexes exigent une énorme puissance de calcul et la facture suit. Résultat, de plus en plus d'entreprises demandent à leurs employés de réserver les outils les plus puissants aux tâches qui en valent vraiment la peine. Comme bien des technologies avant elle, l'IA est un excellent outil, à condition de l'utiliser au bon moment. Reste là, on s'offre maintenant Lou Combs avec Days Like These et également Alex Warren, mon chouchou du cœur, s'en vient en compagnie de Jelly Roll et Bloodline. Je te rappelle qu'il est du côté du Centre Bell demain. 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
1: On a déjà une première heure de passer ensemble en ce mardi avant midi. Je te rappelle, nous sommes le 7 juillet. C'est Manon Bisson qui a le plaisir de t'accompagner pour cette semaine, la semaine prochaine également, puisque notre très cher Danny est en vacances. Évidemment, il me reste encore une belle heure de musique à t'offrir avant l'arrivée de Jeff Routier. Je vais te parler également d'un record Guinness canadien cette fois. Oui, oui, oui. Et tout ça, évidemment, avec le meilleur de la musique country. Chebouzy sera là, Léa Jarry également, Tucker Wetmore ainsi que Matt Lang. C'est sûr que tu ne veux pas manquer cette prochaine heure.
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6: Bonjour, ici Benjamin Aubert. Voici vos actualités. Le ministre de l'Économie et député de Lévis, Bernard Drinville, a de nouveau défendu le projet de troisième lien hier. Il se dit un peu tanné des experts qui sont toujours contre celui-ci, après que certains d'entre eux aient remis en question l'idée qu'un péage puisse financer une partie du projet. Un important incendie a éclaté hier sur un terrain de camping de Saint-Apollinaire. Le feu aurait pris naissance dans un véhicule motorisé avant de se propager à plusieurs roulottes et cabanons. Les pompiers de Saint-Apollinaire ont notamment été aidés par ceux de Saint-Agapé et de Saint-Antoine-de-Tilly. Et le Tour CIBC Charles Bruno sera de passage en Beauce aujourd'hui dans le cadre de sa 30e édition. Plusieurs centaines de cyclistes traverseront notamment Sainte-Marie, Saint-Enédine et Saint-Anselme au cours d'un parcours de près de 150 km. Voilà, c'est ce qui complète. Pour d'autres manchettes, consultez mabeauce.com.
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Il y a une histoire qui m'a fait sourire, puis j'y ai repensé cette semaine. À Vancouver, il y a un groupe de bénévoles qui a réussi à déployer le plus grand drapeau canadien jamais vu à flanc de montagne. C'est maintenant même homologué comme record Guinness. Pas de grande cause derrière ça, à part le fun de faire quelque chose de grand, tout le monde ensemble. Je sais pas vous, mais moi, des histoires de même, ça me touche plus que ben des grosses nouvelles. C'est juste un drapeau, hein, sur une montagne. Dans le fond, mais il y a du monde qui ont mis du temps, de l'énergie, puis du cœur là-dedans, pour rien d'autre que le plaisir de le faire. Et puis, ils ont réussi, alors bravo à eux. Tu peux googler ça, tu vas le voir. C'est quand même assez impressionnant, je te le cacherai pas. 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

0: Brahms qu'on a entendu un peu plus tôt avec Days Like These. Je me suis mis à fouiller un peu sur lui et j'avais comme une impression qu'il était un peu partout. Puis finalement, c'était pas vraiment pas juste une impression. Il vient tout juste de devenir l'artiste country le plus certifié de l'histoire aux États-Unis avec plus de 168 millions d'albums vendus. Ça veut dire qu'en additionnant les ventes d'albums, les téléchargements, les écoutes converties, personne n'a fait mieux dans le monde du country. En plus, son album The Way I Am continue de très bien performer et des chansons comme Sleepless in a Hotel Room et Days Like These dominent encore les palmarès de country. Ce que j'aime chez Luke Combs, c'est qu'il n'a jamais essayé de devenir quelqu'un d'autre. Il n'est pas un personnage, il n'y a pas de changement d'image pour suivre les modes. C'est juste un gars avec une voix incroyable qui chante des histoires de famille, de travail, d'amour, des choses dans lesquelles on finit presque tous par se reconnaître. Et des fois, les plus grands succès, les plus grands secrets du succès, c'est peut-être vraiment simplement de rester soi-même. Reste là parce qu'on parle météo dans les prochaines minutes.
1: 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Météo.
0: Généralement ensoleillé pour aujourd'hui, maximum 29, humidex à 32. Pour ce soir, cette nuit, ce sera quelques nuages avec un minimum de 14. Et pour mercredi, en ce milieu de semaine,
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0: 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On attend une journée plutôt ensoleillée avec un maximum de 28 et un humidex à 32. On enchaîne avec la musique de Mumford and Sons. Voilà, et Chris Templeton avec Here. Bon mardi avant midi.
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On entend beaucoup parler des consignes bouteilles ces temps-ci. Hein? Que ce soit les locaux de consigne action ou les machines dans certaines épiceries où il y en existe encore, soit ils sont jamais vraiment fonctionnels, etc. Il y a même des gens qui vont accumuler, mettons, 2-3 gros sacs pendant plusieurs semaines, mettons, et là va venir le temps justement d'aller les porter, puis là, ben, ils doivent revenir avec parce qu'il n'y a rien qui fonctionne. Et là, il y a quelqu'un, je me rappelle pas, là, mais c'est sorti là dans les réseaux sociaux, puis j'ai pas trouvé ça ridicule, pour être bien honnête avec toi. Ça disait, on peut-tu tout enlever ça, ces cochonneries-là, enlever le fait que ça nous coûte 10 cents par affaire de plastique, puis juste mettre le tout à la récupération, comme ça se passe un peu partout ailleurs. Ben, tu vois, je pense que ça ferait une dépense de moins pour l'État. Je pense également que on est toutes capables de mettre, puis je te cacherai pas, même je te dirais que moi, 99% du temps, il finit à récupération, là.

par exemple, mais en tout cas, peu importe. Je trouve définitivement que c'est une perte de temps, puis je suis tout à fait d'accord de mettre ça tout simplement dans le bac de récupération. 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
2: Eh bien voilà, on vient une fois de plus conclure une belle avant-midi ensemble. J'espère que tu as apprécié ce beau 2 heures qu'on a passé ensemble. Dans les prochaines minutes, Jeff Routier sera là pour t'accompagner dans le lunch 100% franco. Ben oui. Alors évidemment, je t'invite à rester à l'écoute. Car par la suite, vers 14h, l'excellent Sylvain Caron sera là. Pour une bonne partie d'entre vous, dès 17h, Paul Chatman aura le privilège de vous tenir compagnie. Et Mégantique, là où mon cœur est attaché, on se retrouve également à 17h. Sinon, ben, on se retrouve demain 6h dans le prochain Country Club. Je te souhaite une excellente journée à notre antenne. Bye!
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7: Bonjour, ici Benjamin Aubert. Voici vos actualités. Le comédien Marc Messier est décédé à l'âge de 78 ans. Figure marquante de la télévision, du théâtre et du cinéma québécois, il s'est illustré notamment dans La Petite Vie, L'Ancien Compte, Les Boys et la pièce Brou. Il s'est éteint entouré de ses proches, laissant derrière lui une carrière de plusieurs décennies qui a marqué le paysage culturel québécois. Et un important incendie a éclaté hier sur un terrain de camping de Saint-Apollinaire. Le feu aurait pris naissance dans un véhicule motorisé avant de se propager à plusieurs roulottes et cabanons. Les pompiers de Saint-Apollinaire ont notamment été aidés par ceux de Saint-Agapie et de Saint-Antoine-de-Tilly. Et enfin, le Tour CIBC Charles Bruno est de passage en bourse aujourd'hui dans le cadre de sa 30e édition. Plusieurs centaines de cyclistes traversent notamment Sainte-Marie, Sainte-Énédine et Saint-Anselme au cours d'un parcours de près de 150 km aujourd'hui. Voilà, c'est ce qui complète. Pour d'autres manchettes, consultez mabourse.com.
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11: Salut, bon mardi 7 juillet aujourd'hui. J'espère que vous êtes en forme, que ce début d'avant-midi n'a pas été trop compliqué, d'autant plus que la belle météo fait partie de notre quotidien. Je pense qu'on peut dire qu'enfin l'été étant arrivé, hein? Parce que mai-juin, ça n'a pas été facile. Bref, tout ça est derrière nous, on regarde à l'avant. Si vous êtes en vacances, je vous souhaite de bien belles vacances, profitez-en, puis surtout, ben, je vous dis merci de le faire au son de la meilleure musique à saveur country. C'est Jeff qui est là jusqu'à 13h pour t'accompagner pour le lunch 100% Québec. Évidemment, on va redécouvrir, mais surtout, on apprécie des artistes qu'on aime parce qu'on est en mesure de chanter les pièces musicales. Il y aura Mylène Vallée, Guillaume Frenette, mais on débute avec Phil J. Smith sur ta radio Hit Country.

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1: Elle a seulement 22 ans. Ben oui, c'est une artiste autodidacte, indépendante, qui est née dans une famille de passionnés de musique en Gaspésie. Je viens de vous offrir Mylène Vallée avec sa chanson « Dans tous les sens ». Manquez pas le buzz, la nouveauté du jour, mais aussi le top 3 dans les prochains instants sur Hit Country.
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0: Il y a des festivals à Saveur Country un peu partout au Québec au cours des prochains jours, prochaines semaines. Il y aura entre autres en Beauce, si vous y êtes de passage, les festivités Western de Saint-Victor. Mais Nashville en Beauce est de retour aussi du 29 juillet au 2 août prochain, avec entre autres comme artiste invité Urban Blais, qui va s'arrêter dans la région Beauceronne le samedi 1er août prochain dans le cadre de sa grande tournée 20e anniversaire. Donc, il ne faudra pas manquer ça. Il y a 5 titres qui s'amènent à l'automne. Il y en a partout au Québec, des festivals à saveur country. C'est ça qu'on aime. OK, on aura le buzz dans les prochaines minutes. Ça, c'est la nouveauté du jour. Sans oublier, d'ici 13h, je vous réserve le top 3 du jour, les chansons qu'on aime entendre. Tout ça et tellement plus d'ici 13h pour le lunch 100% Québec sur ta radio et country.
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2: Notre premier invité pour le top 3 du jour, fin vingtaine, début trentaine, ses amours personnels, mais sa vie en général marque sa façon de composer des pièces musicales. D'ailleurs, elle est en tournée actuellement dans plein de festivals partout au Québec. Numéro 3, on retrouve une reprise de Daniel Bélanger à la façon de Laurence Saint-Martin et Sèche tes pleurs. Au numéro 2, notre prochain artiste va entre autres participer à un festival à saveur country où il y aura une soirée dédiée à la jante féminine. La Montréalaise Andy Thériault, qui est une habitude de notre top 3, se retrouve numéro 2 pour sa chanson « Danser ici ». C'est donc parti pour le top 3 du jour pour le lunch 100% Québec sur ta radio Hit Country.
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1: Au numéro 3, on retrouvait cette semaine une reprise de Daniel Bélanger, Sèche tes pleurs avec Laurent Saint-Martin. D'ailleurs, l'artiste n'a pas précisé s'il appréciait la version de la jeune Laurence. Par contre, son équipe de tournée, oui. Au numéro 2, la Montréalaise Andy Thériault était là avec Danser ici. Et au numéro 1, aujourd'hui, une autre artiste avec plein d'énergie, de la fougue, mais surtout le plaisir de se retrouver sur scène pour partager cette passion musicale qui l'anime. Elle aussi va participer à une soirée musicale à saveur country 100% féminine. Je parle de Sarah Dufour que je vous offre comme numéro 1 pour aujourd'hui de notre top 3 avec Je suis mêlé. Voici donc Sarah Dufour pour le lunch 100% Québec sur Hit Country.
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1: Merci encore une fois d'être fidèle à ce rendez-vous musical que je vous lance chaque midi de semaine pour le lunch 100% Québec, où on est en mesure de taper du pied, mais surtout de chanter, parce que ce sont des artistes qu'on connaît, des artistes qu'on aime. Je vous donne donc rendez-vous demain pour une autre édition du Lunch 100% Québec. Merci encore une fois d'avoir été là. Et on se dit à demain midi. Je vous laisse avec le Merle Marlow Band et Megan Lebel pour Let You Down, la version francophone. Salut tout le monde. On se retrouve demain midi pour une autre du Lunch 100% Québec sur Hit Country.

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3: Bonjour, ici Benjamin Aubert. Voici vos actualités. Le comédien Marc Messier est décédé à l'âge de 78 ans. Figure marquante de la télévision, du théâtre et du cinéma québécois, il s'est illustré notamment dans La Petite Vie, L'Ancien Compte, Les Boys et la pièce Brou. Il s'est éteint entouré de ses proches, laissant derrière lui une carrière de plusieurs décennies qui a marqué le paysage culturel québécois. Et un important incendie a éclaté hier sur un terrain de camping de Saint-Apollinaire. Le feu aurait pris naissance dans un véhicule motorisé avant de se propager à plusieurs roulottes et cabanons. Les pompiers de Saint-Apollinaire ont notamment été aidés par ceux de Saint-Agapy et de Saint-Antoine-de-Tilly. Et enfin, le Tour CIBC Charles Bruno est de passage en bourse aujourd'hui dans le cadre de sa 30e édition. Plusieurs centaines de cyclistes traversent notamment Sainte-Marie, Sainte-Énédine et Saint-Anselme au cours d'un parcours de près de 150 km aujourd'hui. Voilà, c'est ce qui complète. 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
3: Bonjour, ici Benjamin Aubert. Voici vos actualités. Le comédien Marc Messier est décédé à l'âge de 78 ans. Figure marquante de la télévision, du théâtre et du cinéma québécois, il s'est illustré notamment dans La Petite Vie, L'Ancien Compte, Les Boys et la pièce Brou. Il s'est éteint entouré de ses proches, laissant derrière lui une carrière de plusieurs décennies qui a marqué le paysage culturel québécois. Et un important incendie a éclaté hier sur un terrain de camping de Saint-Apollinaire. Le feu aurait pris naissance dans un véhicule motorisé avant de se propager à plusieurs roulottes et cabanons. Les pompiers de Saint-Apollinaire ont notamment été aidés par ceux de Saint-Agapie et de Saint-Antoine-de-Tilly. Et enfin, le Tour CIBC Charles Bruno est de passage en bourse aujourd'hui dans le cadre de sa 30e édition. Plusieurs centaines de cyclistes traversent notamment Sainte-Marie, Sainte-Énédine et Saint-Anselme au cours d'un parcours de près de 150 km aujourd'hui. Voilà, c'est ce qui complète. 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
9: Content de vous retrouver pour ce mardi 7 juillet en Beauce et à Québec. Sylvain Caron qui vous accompagne pour les trois prochaines heures jusqu'à 17 heures sur votre radio It Country avec les belles séquences chaudes et humides qui se poursuivent ce soir, cette nuit. Peut-être possibilité de nappe de brouillard. On pourra en rejaser un petit peu plus tard tantôt pour les détails météo complets, mais ça s'annonce très, très bien. Aussi, on va revenir avec beaucoup d'actualités. Le box-office québécois. Donc, des films qui ont cartonné au cours de la dernière fin de semaine au cinéma. J'imagine qu'il y en a plusieurs qui ont profité de l'occasion pour aller faire un tour. Quoique, c'était pas méchant à l'extérieur. Donc, disons que les activités extérieures, parfois, prennent le dessus. Comme, justement, Nashville en Beauce, qui sera présenté à fin juillet, début août. On a les détails de la programmation. D'ailleurs, Red Country est associé à l'événement, bien évidemment, parce qu'on s'associe aux grands événements dans la région. Et on vous propose, en musique, Thomas Suede, dès maintenant.

Un des albums les plus attendus pour l'année 2026 arrive tranquillement. Le décompte est enclenché pour le 31 juillet prochain pour son nouvel album The Outlaw, Jerry Lee and Other Western Tales. Il s'agit bien sûr de Shabozy qu'on vous fait entendre dès maintenant sur la source du country en vous souhaitant un bon mardi. Sylvain est avec vous jusqu'à 17h.

0: On dirait que depuis quelques temps, on est dans les recours collectifs. Et puis, là, ça touche cette fois-ci le domaine de l'aviation. On pourra y revenir au cours des prochains instants. Alors que si vous avez voyagé par avion pendant la période de la pandémie et que votre vol a été annulé, eh bien, il y a des fortes chances que vous puissiez faire partie, même automatiquement, de ce recours collectif dont on va parler un petit peu plus tard tantôt. Avec cette fois-ci, pour la portion musicale, George Burge et la collaboration de Luke Bryan, et ça donne Ride, Ride, Ride sur la source du country.
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Avec la musique de Head Country, c'est Josh Ross qu'on vient d'entendre. Chloé Leclerc s'installe au cours des prochaines secondes avec, c'est un de ses premiers grands succès radiophoniques en carrière. Et depuis ce temps-là, ça va tellement bien pour elle, pour cette jeune vedette montante. Et le recours collectif pour le domaine de l'aviation, on en reparle.

0: Ben, voici des détails additionnels concernant l'action collective qui a été autorisée contre 8 transporteurs et voyagistes. Donc, les grandes compagnies aériennes sont touchées par donc ce recours collectif qui pourrait faire en sorte que les clients qui ont voyagé pendant la période de COVID-19, qui voulaient voyager et qui n'ont pu le faire en raison de la pandémie, donc vous savez maintenant, peuvent recevoir un remboursement de leur voyage en tant que tel, plus 500 $ en dommages pour un vol ou forfait annulé pendant la pandémie. C'est ce qu'on a pu annoncer au cours des dernières heures et vous l'êtes de façon automatique. Et d'ailleurs, les transporteurs touchés doivent vous en avertir également. Donc, c'est un dossier qui sera surveillé au cours des prochaines semaines. Détail de météo, ça s'en vient.
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0: Météo. Des nuages pour ce soir. Quelques nuages avec nappe de brouillard. Il n'y a pas de pluie en vue là pour les prochains jours, à tout le moins. Minimum à 14 degrés. Demain, généralement ensoleillé, 28 comme max. Des nuages pour jeudi, sans pluie pour le moment, avec un maximum à 25.
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Malheureusement, depuis quelques temps, il est question de décès d'artistes et de vedettes, non seulement dans le monde de la musique country, mais on a une autre chanteuse, une jeune chanteuse à part ça, décédée au cours des dernières heures. On va pouvoir rejaser tout ça après Gab Forêt.

0: Jeune chanteuse qui a été connue notamment, surtout pour sa participation au tube mondial Party Rock Anthem de LMFAO, a décédé donc pour cette chanson qui a été publiée en 2011, qui avait connu un immense succès. Elle est décédée à l'âge de 37 ans. L'annonce qui a été faite hier par les membres de son ancien groupe, les circonstances de son décès n'ont pas été précisées, mais n'empêche que c'est encore une autre triste nouvelle dans le domaine artistique au cours des dernières heures. Parker Wellmore vient nous proposer sa musique dans quelques instants.
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2: Une très bonne nouvelle parce que dans mon cas, je suis un petit bébé né prématuré. Disons que ça n'a pas tellement paru parce qu'ils ont réussi à faire de quoi de pas pire avec. Mais il y a une première au niveau de la santé et ça tombe bien parce que, encore une fois, il y a du génie québécois là-dedans. Un simple capteur sur le front d'un bébé prématuré pour mesurer le métabolisme de son cerveau peut aider les équipes à savoir quels enfants ont besoin d'un suivi particulier. C'est une équipe de recherche de Santé Québec, CHU Sainte-Justine et l'Université de Montréal qui a démontré pour la première fois qu'une technique de surveillance non-invasive du cerveau pourrait prédire le développement futur des bébés nés prématurément. Et on a effectué des tests sur 241 bébés participants de 29 à 36 semaines de grossesse. Sur un sur trois présentait un retard de développement à l'âge de 2 ans. Mais quand même, ça s'est fait chez nous, ça.
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7: Bonjour, ici Benjamin Aubert. Voici vos actualités. Le comédien Marc Messier est décédé à l'âge de 78 ans. Figure marquante de la télévision, du théâtre et du cinéma québécois, il s'est illustré notamment dans La Petite Vie, L'Ancien Compte, Les Boys et la pièce Brou. Il s'est éteint entouré de ses proches, laissant derrière lui une carrière de plusieurs décennies qui a marqué le paysage culturel québécois. Et un important incendie a éclaté hier sur un terrain de camping de Saint-Apollinaire. Le feu aurait pris naissance dans un véhicule motorisé avant de se propager à plusieurs roulottes et cabanons. Les pompiers de Saint-Apollinaire ont notamment été aidés par ceux de Saint-Agapy et de Saint-Antoine-de-Tilly. Et enfin, le Tour CIBC Charles Bruno est de passage en bourse aujourd'hui dans le cadre de sa 30e édition. Plusieurs centaines de cyclistes traversent notamment Sainte-Marie, Sainte-Énédine et Saint-Anselme au cours d'un parcours de près de 150 km aujourd'hui. Voilà, c'est ce qui complète. 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
2: Et pas le temps de s'ennuyer avec notre top 3 qu'on va vous proposer. Trois chansons anglophones parmi les plus hot avec Kane Brown et son gros succès Woman à venir dans quelques instants. Jason Aldean est en réserve et on y va avec Cody Johnson.
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1: Cinéma avec le box office québécois. On va y jeter un petit coup d'œil au cours des prochains instants. Mais pour l'heure, l'animatrice de radio, mais surtout, elle fait de la bonne musique, Priscilla Quérion.

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1: Box Office québécois, on surveillait d'ailleurs l'entrée du film Françoise qui a récolté des recettes de 102 000 $ au Box Office québécois. Le film qui s'est retrouvé donc en quatrième position du Box Office avec Louis Morissette en vedette dans le rôle titre. Et donc il était derrière plusieurs films, dont celui de Supergirl avec 107 000 $ donc qui a récolté ses montants au cours de la dernière fin de semaine au Québec. Toy Story, plus de 309 000 $ au numéro 2. Et le film numéro 1, Minions and Monsters, qui a récolté tout près de 500 000 $ au cours du dernier week-end au Québec.
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Succès actuellement pour un jeu qui se retrouve sur les plateformes. On en a parlé il y a de cela quelques temps pour Mecha Chameleon. Mais là, ça continue de fracasser des records. On va pouvoir vous parler de ce jeu. Peut-être vous donner le goût d'y jouer à part de ça. Avec Vince Lemire en musique. 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
1: Ouais, mais là, c'est à des millions et des millions d'abonnés pour ce jeu qu'on vous a parlé il y a de cela quelques temps. Mecha Chameleon, petit jeu indépendant de cache-cache qui est devenu viral, qui vient de franchir le cap des 15 millions d'exemplaires vendus en moins de 30 jours. On avait 10 millions d'exemplaires en seulement 5 jours. Ben là, on ajoute encore un 5 millions pour ce fameux jeu. Donc, on remercie bien sûr pour les studios derrière tout ça, les joueurs sur la page Steam du jeu et a promis une collaboration avec une vedette japonaise. On n'en sait pas plus pour le moment. Et ça plaît à bien des gens ce jeu-là. 85% des quelques 43 000 évaluations laissées sur Steam sont positives. Et le jeu qui est disponible actuellement aux alentours des 7,19 $ canadiens, donc beaucoup moins cher que bien des jeux sur les différentes plateformes. Donc, si vous voulez vous laisser tenter, c'est le bon temps de le faire. Météo à venir dans quelques instants.
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1: Il y a quelques nuages en vue pour ce soir, cette nuit, avec un minimum à 14 degrés. Nappe de brouillard en cours de nuit également. Et demain, encore une belle journée. Chaude, humide, généralement ensoleillée. 28 comme maximum, humidex à 32. Et un peu plus de nuages pour jeudi avec un maximum à 25 degrés.
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0: Nashville-en-Beauce, ça s'en vient 29 juillet au 2 août sur le site habituel du Centre récréatif Desjardins et aussi du côté de la polyvalente des Abénakis à Saint-Prosper. Donc, grosse programmation musicale avec, entre autres, Rock the King, hommage à Elvis Presley. On a aussi le groupe Comeback qui font partie de la partie musicale, Irvin Blais. C'est sa tournée 20e anniversaire également qui va faire partie de l'événement avec la grande parade qui sera réinventée cette année. Ça va brasser pas mal.
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La nouvelle mariée Taylor Swift avec I Know It, I Know You, faisant partie de la bande sonore de Toy Story avec Riley Green, collaboration d'Ella Langley. On va vous offrir ça et par la suite, ben, se retrouver pour revenir avec de l'actualité dans le monde de la musique country.

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1: Des nouvelles de Garth Brooks. De très bonnes nouvelles à part de ça, parce que bon, il vient à peine de proposer un spectacle sold out au London's Hyde Park. Et là, il a annoncé quelque chose qu'il n'a pas fait depuis 30 ans. Donc, c'est de retourner avec sa tournée dans les arénas. Et c'est la tournée Blame It All My Roots Tour qui sera de retour dans les arénas à partir du mois d'août prochain. C'est du côté des États-Unis. Malheureusement, il n'y a pas de date annoncée pour le Canada. Ce serait le fun, par exemple. Et Garth Brooks au Canada, ce serait fou. Alors que, donc, les billets qui seront en vente le 17 juillet pour cette portion aréna du côté des États-Unis. Donc, pour Garth Brooks, il reprend vraiment là, de plus belle pour son immense succès. Vous savez que c'est un des plus grands vendeurs au niveau des albums parmi tous les artistes dans le monde.
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5: Bonne fin de journée, ici Benjamin Aubert, voici vos actualités. Le comédien Marc Messier est décédé à l'âge de 78 ans. Figure marquante de la télévision, du théâtre et du cinéma québécois, il s'est illustré notamment dans La Petite Vie, L'Anse et Comte, Les Boys et la pièce Brou. Il s'est éteint entouré de ses proches, laissant derrière lui une carrière de plusieurs décennies qui a marqué le paysage culturel québécois. Les pompiers de Saint-Isidore sont intervenus cet avant-midi pour un incendie dans un bâtiment agricole du rang du Vieux-Moulin. Le feu, causé par des travaux de construction, était limité à un mur extérieur du bâtiment. L'intervention a été rapidement maîtrisée et personne n'a été blessé. Les services incendie de Saint-Lambert-de-Lauzon et de Scott ont été appelés en entraide. Les MRC de Lotbinière et des Appalaches recevront respectivement 258 000 et 341 000 $ du gouvernement du Québec dans le cadre d'ententes en patrimoine culturel. Cette aide financière servira notamment à restaurer des bâtiments patrimoniaux et à réaliser des inventaires du patrimoine bâti. Au total, plus de 90 ententes de la sorte ont été conclues partout au Québec. Et enfin, Québec investit 120 millions de $ pour soutenir l'industrie forestière et améliorer sa compétitivité. La moitié de la somme ira au nouveau programme Forêt pour aider les entreprises de bois de résineux, tandis que l'autre moitié bonifiera le programme Essor. Le gouvernement veut notamment aider les scieries à diversifier leur production dans un contexte de droits de douane américains élevés. Voilà, c'est ce qui complète. 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

Grand honneur pour George Clooney. On va en reparler tantôt. C'est un honneur bien mérité encore une fois pour ce grand du cinéma. Alors que Lou Combs était là en musique au cours des derniers instants, notre mardi après-midi repart de plus belle sur la source du country. En vue du retour à la maison présenté à 17h, je vous y accompagne. D'ici là, Sylvain Caron vous propose Blake Shelton pour la portion musicale.

0: Honneur annoncé, mérité pour George Clooney qui sera de retour cette année au Festival international du film de Venise où il se verra décerner un prix pour l'ensemble de sa carrière. Les organisateurs qui ont annoncé hier que Clooney avait été choisi pour recevoir le Lion d'or pour l'ensemble de la carrière lors de la 83e édition du Festival qui se tiendra au mois de septembre prochain. On va suivre ça avec grand intérêt. Du Chabosy, pourquoi pas? Pour nous accompagner pour notre mardi après-midi.
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Tout en douceur, Zach Bryan avec les Ratswamp qui vont augmenter le tempo avec la chanson Dans le cabanon. Et par la suite, nous, on va surveiller ce qui s'est passé dans le monde de la musique country en ce 7 juillet pour nos éphémérides.

0: On recule dans le temps, tiens, pour les éphémérides. Johnny Cash qui a reçu le prix Shalom pour la paix du Fonds national juif lors d'un dîner d'hommage à Memphis, c'était en 1986. Alabama qui rééditait son cinquième album studio, Feel So Right, album qui datait de 1981. On a fait réédition en 1987 et c'est devenu leur premier numéro 1 au palmarès Billboard des meilleurs albums country. Et Love Without an Amen de George Strait est devenu le premier titre du Billboard à rester numéro 1 pendant 5 semaines consécutives. C'est en 1990. Ça égalisait le record de Dolly Parton établi en 1977. Avec d'autres bonnes musiques country à venir tantôt.
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0: On a quelques nuages ce soir, cette nuit. Le minimum est à 14 degrés, alors que pour la journée de demain, on a un ciel généralement ensoleillé en Beauce et à Québec, 28 comme maximum, humidex à 32. Puis quand même assez chaud pour jeudi. Un peu plus de nuages, max à 25.
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Oh yeah! On a écouté pour l'actualité de la musique country, c'est une légende des Beatles, Ringo Starr et son band All Star Band qui ont annoncé 10 nouvelles dates de tournée pour le mois de septembre et le mois d'octobre, alors que le show qui donc suit le 22e album studio Long Long Road. Et ce sera surveillé ça, aux États-Unis pour le moment pour ce qui est de Ringo Starr et sa gang qui font aussi un petit peu dans le style country. Donc ce sera à surveiller pour cette fameuse tournée avec du Kane Brown en musique dans quelques instants. 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

du bon ça, puis pas à peu près, avec Morgan Wallen, collaboration de Post Malone, avec Lendemain de veille, pour préparer notre retour à la maison, tranquillement, pas vite. La

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1: En souhaitant que tout s'est bien passé cet après-midi, puis ça a passé vite de même, à part de ça, avec la musique que l'on vous propose sur It's Country. Et la bonne recette va se poursuivre, puis dans une ambiance encore plus, je dirais, détendue. Ben, moi, vous êtes déjà dans un bouchon de circulation. C'est le retour à la maison avec Manon Bisson, entre autres, pour le secteur Lac-Mégantic. Et pour la balance du réseau, c'est Paul Chapman qui s'occupe de vous autres, Sylvain Caron. Ben, moi, je m'occupe de tout ce beau monde-là. Demain, on va vous jaser à compter de 14h pour un autre bel après-midi sur la source du country. Entre-temps, ben, profitez-en pleinement pour une belle soirée en perspective. Et puis, on va pouvoir se retrouver avec le sourire et votre musique country favorite. Je vous rappelle, si ça vous tente de placer une demande spéciale, dès maintenant, via texto, salutation. On a tout ça sur le 873-300-95-70. 873-300-95-70. Et c'est gratuit partout au Québec. Bon retour, les amis!
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10: Bonne fin de journée, ici Benjamin Aubert, voici vos actualités. Le comédien Marc Messier est décédé à l'âge de 78 ans. Figure marquante de la télévision, du théâtre et du cinéma québécois, il s'est illustré notamment dans La Petite Vie, L'Anse et Compte, Les Boys et la pièce Brou. Il s'est éteint entouré de ses proches, laissant derrière lui une carrière de plusieurs décennies qui a marqué le paysage culturel québécois. Les pompiers de Saint-Isidore sont intervenus cet avant-midi pour un incendie dans un bâtiment agricole du rang du Vieux-Moulin. Le feu, causé par des travaux de construction, était limité à un mur extérieur du bâtiment. L'intervention a été rapidement maîtrisée et personne n'a été blessé. Les services incendie de Saint-Lambert-de-Lauzon et de Scott ont été appelés en entraide. Les MRC de Lotbinière et des Appalaches recevront respectivement 258 000 et 341 000 $ du gouvernement du Québec dans le cadre d'ententes en patrimoine culturel. Cette aide financière servira notamment à restaurer des bâtiments patrimoniaux et à réaliser des inventaires du patrimoine bâti. Au total, plus de 90 ententes de la sorte ont été conclues partout au Québec. Et enfin, Québec investit 120 millions de $ pour soutenir l'industrie forestière et améliorer sa compétitivité. La moitié de la somme ira au nouveau programme Forêt pour aider les entreprises de bois d'œuvre résineux, tandis que l'autre moitié bonifiera le programme Essor. Le gouvernement veut notamment aider les scieries à diversifier leur production dans un contexte de droits de douane américains élevés. Voilà, c'est ce qui complète. 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
16: On s'installe maintenant à l'heure du souper. Bon mardi, les amis, 7 juillet. Beaucoup de musique à vous proposer, des artistes que t'aimes, j'en suis sûr. Jonathan Hood s'en vient avec Saïra. Saïra, ouais. Sois prudent sur la route, puis ça va bien aller. Megan Morelli s'en vient dans quelques instants. Mon nom est Paul Chapman et je suis content d'être là avec vous. Puis on commence le tout avec Alex Warren et Jelly Roll. Oui, bon mardi 7 juillet. Oui, monsieur.
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0: Il va voter souvent sur le décompte du week-end. Puis en même temps, dans sa fin de semaine, est contente de dire « Hey, cette chanson-là qui a tourné, c'est moi qui ai voté pour. C'est ma demande spéciale. » T'as le droit de le faire. www.hitcountry.com. Est-ce qu'on s'en va vers la pause? On parle de météo tantôt.
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0: 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Un ciel qui va être dégagé ce soir avec nappe de brouillard avec 17 degrés. Demain, ce sera plein soleil. 30 maximum, humidex 37, indice UV 8. Et on passe à demain.
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pas entendu la météo, c'est plein soleil pour demain. Là. 30 degrés, humidex 37, indice UV 7, fait que ça va être ça. Ça va être chaud demain. Change pas tes plans à vouloir aller faire du vélo, ça va être beau. En attendant, nous on file en musique avec encore plus de music pour vous. Ça commence le tout avec Kid Rock et d'autres surprises. Hey, je vous souhaite un bon mardi. 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

vers la 18e heure, les amis. Ce Rhythm Country, 100% pure country, 24 heures sur 24. Francophone, anglophone, on passe de même.

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3: Bonne fin de journée, ici Benjamin Aubert, voici vos actualités. Le comédien Marc Messier est décédé à l'âge de 78 ans. Figure marquante de la télévision, du théâtre et du cinéma québécois, il s'est illustré notamment dans La Petite Vie, L'Anse et Comte, Les Boys et la pièce Brou. Il s'est éteint entouré de ses proches, laissant derrière lui une carrière de plusieurs décennies qui a marqué le paysage culturel québécois. Les pompiers de Saint-Isidore sont intervenus cet avant-midi pour un incendie dans un bâtiment agricole du rang du Vieux-Moulin. Le feu, causé par des travaux de construction, était limité à un mur extérieur du bâtiment. L'intervention a été rapidement maîtrisée et personne n'a été blessé. Les services incendie de Saint-Lambert-de-Lauzon et de Scott ont été appelés en entraide. Les MRC de Lotbinière et des Appalaches recevront respectivement 258 000 et 341 000 $ du gouvernement du Québec dans le cadre d'ententes en patrimoine culturel. Cette aide financière servira notamment à restaurer des bâtiments patrimoniaux et à réaliser des inventaires du patrimoine bâti. Au total, plus de 90 ententes de la sorte ont été conclues partout au Québec. Voilà, c'est ce qui complète. 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
9: François me dit, tu parles pas de sport beaucoup. Je veux savoir si les Alouettes vont jouer. C'est-tu en fin de semaine? C'est aujourd'hui? C'est-tu demain? Je te parle de ça tantôt. Mais avant, Cody Johnson s'en vient. Morgan Whelan, Gabby Barrett et Gab Forrest. Tout ça sur It's Country.
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qui vont jouer samedi contre Calgary à 19h. Mais je rappelle que, oui, le 9 juillet, c'est comme bientôt. C'est quoi, c'est jeudi? Parfait. Il y a Ottawa qui joue contre Edmonton. Et je rappelle aussi que dans le monde du soccer, la Coupe du monde, Égypte-Argentine, c'était aujourd'hui ça. Il y avait aussi la Suisse contre la Colombie. Et surveillez ça dans le baseball, là. Mmh. Country. Tout le monde joue.

0: Dufour. Oh, que c'était bon, ça. Hein? Là, le temps de vous donner Shabuzi dans quelques minutes avec Born to Die. On aura droit aussi à Corey Kent avec Corey Witzel. Oh. Et qu'est-ce que d'autre? Max McNow ainsi que David Primo. Ça, là, c'est 100% country. Content d'être l'autre, hein? Ben oui.
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0: Marie-Dance, bien sûr, c'était très bon avec Marie-Pierre Gamache. Le temps de vous donner Jelly Roll. On a droit aussi à Jason Aldean tantôt et Tina Martin. Puis d'autres surprises aussi vont suivre. Toujours sur Hit Country. L'air de rien aussi, le mot de la fin s'en vient pour ma part de travail. Mais ça va être 24 heures sur 24, comme toujours d'ailleurs. N'oubliez pas www.hitcountry.com pour voter pour le décompte en fin de semaine. T'as du lousse.
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0: Merci à vous tous d'être là tous les jours. Je vous souhaite une belle et bonne soirée en ce mardi 7. Demain et mercredi, on est là. Oui, à compter de la 17e heure. 17 et 18e heure avec encore plus de musique. www.hitcountry.com.
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1: Bonne fin de journée, ici Benjamin Aubert, voici vos actualités. Le comédien Marc Messier est décédé à l'âge de 78 ans. Figure marquante de la télévision, du théâtre et du cinéma québécois, il s'est illustré notamment dans La Petite Vie, L'Anse et Comte, Les Boys et la pièce Brou. Il s'est éteint entouré de ses proches, laissant derrière lui une carrière de plusieurs décennies qui a marqué le paysage culturel québécois. Les pompiers de Saint-Isidore sont intervenus cet avant-midi pour un incendie dans un bâtiment agricole du rang du Vieux-Moulin. Le feu, causé par des travaux de construction, était limité à un mur extérieur du bâtiment. L'intervention a été rapidement maîtrisée et personne n'a été blessé. Les services incendie de Saint-Lambert-de-Lauzon et de Scott ont été appelés en entraide. Les MRC de Lotbinière et des Appalaches recevront respectivement 258 000 et 341 000 $ du gouvernement du Québec dans le cadre d'ententes en patrimoine culturel. Cette aide financière servira notamment à restaurer des bâtiments patrimoniaux et à réaliser des inventaires du patrimoine bâti. Au total, plus de 90 ententes de la sorte ont été conclues partout au Québec. Voilà, c'est ce qui complète. 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

Bon mardi soir, tout le monde. Élie Bombardier qui est avec vous. Il remplace, en passant, je remplace Mathieu Guimond cette semaine. Un grand plaisir de vous accompagner avec le meilleur de la musique ici à O105. Et là, les activités en Beauce, il y en regorge. 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